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Greetings Massive and Crew, soyez bienvenue à l'écoute du Pull It Up Show, votre émission mensuelle 100% vinyle dédiée au reggae music. Aux commandes de votre émission préférée, Selecta Fagong, pour vous faire voyager musicalement entre le Roots, Rocksteady, le Dub, le Reggae Foundation et bien plus encore. Installez-vous, montez le volume et laissez-vous aller, ce soir ça va être du lourd, du très très lourd. Et on attaque tout de suite sans perdre plus de temps, restez à l'écoute. À suivre pour cette première sélection, Charlie P, Don't Get It Confused, on s'écoutera également Messenger Douglas, Real Works, à suivre également Mo Calamity, Mundo. On s'écoutera également d'ici quelques minutes Jamison et pour tout de suite on attaque avec Johnny Itness, Then Down, Pull It Up Show, c'est parti.

Et instant dans le plus top show, c'était Charlie P, Don't Get It Confused, extrait de l'album Roots sur le label Dubquake Records. On va pas s'arrêter là, bien évidemment, restez à l'écoute, à suivre encore pas mal de bonnes choses. On s'écoutera entre autres Aisha, Nicola Richards, à suivre également Midnight Riders, Holly Cook, Mortimer, à suivre également Barrington Levy featuring Nazamba. On s'écoutera dans une poignée de minutes l'artiste Barrington Levy. Pour tout de suite, on continue avec Robert Sanchez, Stop, Look and Listen. Pour le top show, c'est reparti.

Et c'est déjà la fin de cette émission. Big up à tous les crews et tous les auditeurs qui font vivre le reggae music. C'était le Polytop Show présenté par Selecta Fayagong. Même fréquence, même vibes le mois prochain. D'ici là, portez-vous bien, restez positifs. One love, big up and bless.